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Tel un cow-boy solitaire, je parcours ce monde complexe et hostile. 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